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0: 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Il est 23h aux Antilles.
1: 5h en métropole. 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

0: 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Il est minuit aux Antilles.
1: 6h en métropole. 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
1: Bonjour, Gérald Darmanin a annoncé que les procureurs ont jusqu'au 14 juillet pour passer au peigne fin toutes les plaintes impliquant des enfants afin d'éviter une nouvelle affaire Liana. La marche blanche en mémoire de la jeune adolescente organisée hier à Florence dans le Gers a rassemblé 6000 personnes. Un hélicoptère de la gendarmerie s'est écrasé hier après-midi à Sully-sur-Loire, près d'Orléans. L'accident dont on ignore les circonstances a fait plusieurs morts. Le chef de file des Insoumis, Jean-Luc Mélenchon, a lancé sa campagne pour l'élection présidentielle de 2027 avec un grand meeting à Saint-Denis hier. Face à des milliers de personnes, il a mis en avant les grandes propositions de son futur programme. Il a notamment promis de donner une place importante à la planification écologique. Le ministre des Affaires étrangères, Jean-Noël Barrot, a annoncé hier que des nouvelles sanctions européennes pourraient être prises dans les prochains jours contre des colons israéliens en raison de l'intensification des violences commises contre les Palestiniens en Cisjordanie occupée. Des sanctions ont déjà été prises en mai contre des colons de ce territoire. Par ailleurs, l'armée américaine a annoncé avoir abattu deux drones d'attaque iraniens qui menaçaient, selon elle, le trafic maritime dans le détroit d'Ormuz, alors qu'aucune solution ne semble en vue pour mettre fin à la guerre au Moyen-Orient qui est entrée aujourd'hui dans son 101e jour. De son côté, l'Iran a mené hier des frappes sur le Koweït et Bahreïn en riposte à des attaques américaines. Israël enfin a annoncé la fermeture des écoles dans tout le pays aujourd'hui après des tirs iraniens. C'est la fin de ce flash, une très bonne journée à notre écoute.
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0: Et en ce lundi 8 juin, bonne fête aux Médards, les Béliers. Assurez-vous qu'il n'y ait pas de malentendus ou de quiproquos dans vos échanges familiaux. Les Taureaux, vos sentiments amoureux vous transporteront sur un petit nuage. Gémeaux, votre attitude finira par être remarquée par vos supérieurs et récompensée. Les Cancers, vous évitez de tomber dans la routine. Lion, célibataire, vous serez bien décidé à profiter pleinement de votre liberté. Les Vierges, célibataires, vous allez démarrer une relation faite pour durer. Et les Balances, vous n'êtes pas à l'abri de tensions assez importantes dans votre foyer. Les Scorpions, vous aurez le feu vert de vos supérieurs et vous pourrez laisser libre cours à votre créativité. Les Sagittaires, vous vous acharnerez à donner le meilleur de vos capacités et à fignoler les détails. Capricorne, vous aurez l'art de mettre votre partenaire sur des charbons ardents. Verseau, vous vous sentez prêt à vous engager sur le long terme.
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0: 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Il est 3h aux Antilles,
1: 9h en métropole. 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

0: 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Il est 4h aux Antilles.
1: 10h en métropole. 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

0: 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Il est 5h aux Antilles,
1: 11h en métropole. 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

0: 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Il est 6h aux Antilles.
1: Midi en métropole. 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
3: Bonjour, Gérald Darmanin a annoncé que les procureurs ont jusqu'au 14 juillet pour passer au peigne fin toutes les plaintes impliquant des enfants afin d'éviter une nouvelle affaire Liana. La marche blanche en mémoire de la jeune adolescente organisée hier à Florence dans le Gers a rassemblé 6000 personnes. Un hélicoptère de la gendarmerie s'est écrasé hier après-midi à Sully-sur-Loire, près d'Orléans. L'accident, dont on ignore les circonstances, a fait plusieurs morts. Le chef de file des Insoumis, Jean-Luc Mélenchon, a lancé sa campagne pour l'élection présidentielle de 2027 avec un grand meeting à Saint-Denis hier. Face à des milliers de personnes, il a mis en avant les grandes propositions de son futur programme. Il a notamment promis de donner une place importante à la planification écologique. Le ministre des Affaires étrangères, Jean-Noël Barrot, a annoncé hier que des nouvelles sanctions européennes pourront être prises dans les prochains jours contre des colons israéliens en raison de l'intensification des violences commises contre les Palestiniens en Cisjordanie occupée. Des sanctions ont déjà été prises en mai contre des colons de ce territoire. Par ailleurs, l'armée américaine a annoncé avoir abattu 2 drones d'attaque iraniens qui menaçaient, selon elle, le trafic maritime dans le détroit d'Ormuz, alors qu'aucune solution ne semble en vue pour mettre fin à la guerre au Moyen-Orient qui est entrée aujourd'hui dans son 101e jour. De son côté, l'Iran a mené hier des frappes sur le Koweït et Bahreïn en riposte à des attaques américaines. Israël, enfin, a annoncé la fermeture des écoles dans tout le pays aujourd'hui après des tirs iraniens. C'est la fin de ce flash, une très bonne journée à notre écoute.
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1: Dis-moi, le temps est changeant aujourd'hui.
2: Qu'est-ce que tu proposes?
1: J'aimerais te jeter à la maison.
2: Mais c'est un peu tôt, non?
1: C'est vrai, en effet. Mais tu sais quoi?
2: Dis-moi.

0: Et en ce lundi 8 juin, bonne fête aux Médards, les Béliers. Assurez-vous qu'il n'y ait pas de malentendus ou de quiproquos dans vos échanges familiaux. Les Taureaux, vos sentiments amoureux vous transporteront sur un petit nuage. Gémeaux, votre attitude finira par être remarquée par vos supérieurs et récompensée. Les Cancers, vous évitez de tomber dans la routine. Lion, célibataire, vous serez bien décidé à profiter pleinement de votre liberté. Les Vierges célibataires, vous allez démarrer une relation faite pour durer. Les Balances, vous n'êtes pas à l'abri de tensions assez importantes dans votre foyer. Les Scorpions, vous aurez le feu vert de vos supérieurs et vous pourrez laisser libre cours à votre créativité. Les Sagittaires, vous vous acharnerez à donner le meilleur de vos capacités et à fignoler les détails. Capricorne, vous aurez l'art de mettre votre partenaire sur des charbons ardents. Verseau, vous vous sentez prêt à vous engager sur le long terme.
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0: 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Il est 7h aux Antilles,
1: 13h en métropole. 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
1: Bonjour, un hélicoptère de la gendarmerie s'est écrasé hier après-midi à Sully-sur-Loire, non loin d'Orléans. L'accident dont on ignore les circonstances a fait plusieurs morts. Gérald Darmanin a annoncé que les procureurs ont jusqu'au 14 juillet pour passer au panier fin toutes les plaintes impliquant des enfants afin d'éviter une nouvelle affaire Liana. La marche blanche en mémoire de la jeune adolescente organisée hier à Florence dans le Gers a rassemblé 6000 personnes. Le chef de file des Insoumis, Jean-Luc Mélenchon, a annoncé sa campagne pour l'élection présidentielle de 2027 avec un grand meeting à Saint-Denis hier face à des milliers de personnes. Il a mis en avant les grandes propositions de son futur programme. Il a notamment promis de donner une place importante à la planification écologique. Le ministre des Affaires étrangères, Jean-Noël Barrot, a annoncé hier que des nouvelles sanctions européennes pourraient être prises dans les prochains jours contre des colons israéliens en raison de l'intensification des violences commises contre les Palestiniens en Cisjordanie occupée. Des sanctions ont déjà été prises en mai contre des colons de ce territoire. Le Moyen-Orient, toujours, l'armée américaine a annoncé avoir abattu deux drones d'attaque iraniens qui menaçaient selon elle le trafic maritime dans le détroit d'Ormuz, alors qu'aucune solution ne semble en vue pour mettre fin à la guerre qui est entrée aujourd'hui dans son 101e jour. De son côté, l'Iran a mené hier des frappes sur le Koweït et Bahreïn en riposte à des attaques américaines. Par ailleurs, Israël a annoncé la fermeture des écoles dans tout le pays aujourd'hui après des tirs iraniens. C'est la fin de ce flash, une très bonne journée à notre écoute.
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0: Et en ce lundi 8 juin, bonne fête aux Médards, les Béliers. Assurez-vous qu'il n'y ait pas de malentendus ou de quiproquos dans vos échanges familiaux. Les Taureaux, vos sentiments amoureux vous transporteront sur un petit nuage. Gémeaux, votre attitude finira par être remarquée par vos supérieurs et récompensée. Les Cancers, vous évitez de tomber dans la routine. Lion, célibataire, vous serez bien décidé à profiter pleinement de votre liberté. Les Vierges, célibataires, vous allez démarrer une relation faite pour durer. Les Balances, vous n'êtes pas à l'abri de tensions assez importantes dans votre foyer. Les Scorpions, vous aurez le feu vert de vos supérieurs et vous pourrez laisser libre cours à votre créativité. Les Sagittaires, vous vous acharnerez à donner le meilleur de vos capacités et à fignoler les détails. Capricorne, vous aurez l'art de mettre votre partenaire sur des charbons ardents. Verseau, vous vous sentez prêt à vous engager sur le long terme.
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0: 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Il est 9h aux Antilles,
1: 15h en métropole. 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
1: Bonjour, Gérald Darmanin a réuni ce matin à la chancellerie les procureurs généraux pour leur demander une revue des plaintes concernant des enfants victimes dans le sillage de l'affaire Liana. Des collectifs féministes et de la protection de l'enfance sont appelés par ailleurs à des rassemblements devant le ministère de la Justice et les tribunaux ce soir. Patrick Bruel, placé en garde à vue dans le cadre des plaintes pour violences sexuelles déposées à son encontre, le chanteur de 67 ans est entendu dans les locaux du 1er district de la police judiciaire à Paris, chargé des investigations. Un espoir pour les malades atteints de sclérose en plaques, une maladie invalidante du système nerveux qui touche environ 150 000 personnes en France. Un traitement contre la forme progressive de cette maladie vient de recevoir en avril une autorisation de mise sur le marché de l'Agence européenne du médicament. C'est la première étape avant une décision finale de la Commission. Les bourses mondiales évoluent dans le rouge ce lundi, plombées par une nouvelle hausse du pétrole causée par un regain de tension au Moyen-Orient et en plus des ventes massives dans le secteur lié à l'IA après leur flambée des dernières semaine. Dans les premiers échanges, Paris cédait ce matin 0,86%. Les hostilités reprennent entre Israël et l'Iran. Plusieurs salves de missiles ont été tirées par Téhéran, visant notamment des bases aériennes. L'armée israélienne a répliqué en ciblant un site pétrolier iranien. Après 100 jours de guerre et 2 mois après l'entrée en vigueur d'un cessez-le-feu déjà très fragilisé, la région menace donc de s'embraser une nouvelle fois malgré les appels du président américain Donald Trump à la retenue, à des appels adressés à Israël. C'est la fin de ce flash, une très bonne journée à notre écoute.
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0: 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Il est midi aux Antilles.
1: 18h en métropole. 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
1: Bonjour, Gérald Darmanin a réuni ce matin à la chancellerie les procureurs généraux pour leur demander une revue des plaintes concernant des enfants victimes dans le sillage de l'affaire Liana. Des collectifs féministes et de la protection de l'enfance sont appelés par ailleurs à des rassemblements devant le ministère de la Justice et les tribunaux ce soir. Patrick Bruel, placé en garde à vue dans le cadre des plaintes pour violences sexuelles déposées à son encontre, le chanteur de 67 ans est entendu dans les locaux du 1er district de la police judiciaire à Paris, chargé des investigations. Un espoir pour les malades atteints de sclérose en plaques, une maladie invalidante du système nerveux qui touche environ 150 000 personnes.

0: Ukraine entre Israël et l'Iran. Plusieurs salves de missiles ont été tirées par Téhéran, visant notamment des bases aériennes. L'armée israélienne a répliqué en ciblant un site pétrolier iranien. Après 100 jours de guerre et 2 mois après l'entrée en vigueur d'un cessez-le-feu déjà très fragilisé, la région menace donc de s'embraser une nouvelle fois, malgré les appels du président américain Donald Trump à la retenue, à des appels adressés à Israël. C'est la fin de ce flash, une très bonne journée à notre écoute.
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0: 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Il est 13h aux Antilles.
1: 19h en métropole. 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

0: 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Il est 14h aux Antilles,
1: 20h en métropole. 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

0: 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Il est 15h aux Antilles.
1: 21h en métropole. 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
1: Bonsoir, les suites de l'affaire Liana. Le frère de Jérôme Barella a été placé en garde à vue pour viol sur mineur de plus de 15 ans, ainsi que viol, séquestration et menace de mort sur conjoint. Le parquet d'Auch précise que ces faits auraient été commis entre 2007 et 2017. De son côté, Gérald Darmanin a réuni les procureurs généraux ce matin pour leur demander une revue des 70 000 plaintes concernant des enfants victimes. Avant le 14 juillet, le ministre de la Justice a écarté l'idée de démissionner face à l'émoi provoqué par cette affaire. De nouvelles plaintes pour viol ont été déposées les 27 mai et 3 juin contre Patrick Bruel auprès du doyen des juges d'instruction du tribunal judiciaire de Nanterre. Ces plaintes émanent de Florima Treiber, une ancienne Miss Alsace qui avait rencontré le chanteur lors du concert Miss France en 2007, et de Séverine, une kinésithérapeute qui avait fait sa connaissance après son concert à Grenoble en 2000. La députée LFI Sophia Chikirou a été relaxée pour des accusations d'escroquerie liées à un média qu'elle avait cofondé. Elle a cependant été condamnée pour vol dans ce même dossier qui a ressurgi pendant sa campagne pour les élections municipales dans la capitale. Victime d'une erreur de cible, une quadragénaire avait été tuée d'une balle tirée à travers la porte de son appartement à Marseille. Près d'un an après les faits, 4 hommes ont été mis en examen pour assassinat en bande organisée. Le meurtre serait lié à un règlement de compte dans un contexte de narcotrafic. Et on reste à Marseille. Sébastien Delobu, député insoumis des quartiers nord, sera jugé demain pour avoir détenu puis diffusé publiquement des documents privés volés à un entrepreneur à qui il reprochait ses liens avec Israël. Il risque une peine d'inéligibilité. C'est la fin de ce flash, une bonne fin de journée à notre écoute.
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0: 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Il est 16h aux Antilles,
1: 22h en métropole. 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

0: 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Il est 17h aux Antilles,
1: 23h en métropole. 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

0: 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Il est 18h aux Antilles.
1: Minuit en métropole. 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
1: Bonsoir, les suites de l'affaire Liana. Le frère de Jérôme Barella a été placé en garde à vue pour viol sur mineur de plus de 15 ans, ainsi que viol, séquestration et menace de mort sur conjoint. Le parquet d'Auch précise que ces faits auraient été commis entre 2007 et 2017. De son côté, Gérald Darmanin a réuni les procureurs généraux ce matin pour leur demander une revue des 70 000 plaintes concernant des enfants victimes. Avant le 14 juillet, le ministre de la Justice a écarté l'idée de démissionner face à l'émoi provoqué par cette affaire. De nouvelles plaintes pour viol ont été déposées les 27 mai et 3 juin contre Patrick Bruel auprès du doyen des juges d'instruction du tribunal judiciaire de Nanterre. Ces plaintes émanent de Florima Treiber, une ancienne Miss Alsace qui avait rencontré le chanteur lors du concert Miss France en 2007, et de Séverine, une kinésithérapeute qui avait fait sa connaissance après son concert à Grenoble en 2000. La députée LFI Sophia Chikirou a été relaxée pour des accusations d'escroquerie liées à un média qu'elle avait cofondé. Elle a cependant été condamnée pour vol dans ce même dossier qui a ressurgi pendant sa campagne pour les élections municipales dans la capitale. Victime d'une erreur de cible, une quadragénaire avait été tuée d'une balle tirée à travers la porte de son appartement à Marseille. Près d'un an après les faits, 4 hommes ont été mis en examen pour assassinat en bande organisée. Le meurtre serait lié à un règlement de compte dans un contexte de narcotrafic. Et on reste à Marseille. Sébastien Delobu, député insoumis des quartiers nord, sera jugé demain pour avoir détenu puis diffusé publiquement des documents privés volés à un entrepreneur à qui il reprochait ses liens avec Israël. Il risque une peine d'inéligibilité. C'est la fin de ce flash. Une bonne fin de journée à notre écoute.
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0: 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Il est 19h aux Antilles.
1: 1h en métropole. 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

0: 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Il est 20h aux Antilles.
1: 2h en métropole. 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